Le chrétien en accomplit des actes que l'évangile éprouve. Si j'évoque le passé, c'est parce que reconnaître le fléchissement d'hier est un acte de loyauté et de courage qui nous aide à renforcer notre foi, qui nous fait percevoir les tentations et les difficultés d'aujourd'hui et nous prépare à les affronter. Je suis convaincu que seul le pardon offert et reçu conduit progressivement un dialogue fécond qui scelle alors une réconciliation pleinement chrétienne. L'appartenance à différentes traditions religieuses ne doit pas constituer aujourd'hui une source d'opposition ou de tension. Bien au contraire, l'amour pour le Christ qui nous est commun nous pousse à chercher sans relâche le chemin de la pleine unité.

0: Marie, notre mère, nous sommes émus par l'amour que tu nous as montré à la Salette, par les larmes qui coulaient de tes yeux sur le monde et sur chacun de nous. Tu nous as montré la compassion de Dieu. Montre-nous comment compatir, comment aimer, en nous unissant à la joie aussi bien qu'à la tristesse des autres. Aide-nous à proclamer au monde les merveilles de Dieu en chacun de nous. Toi dont l'âme exalte le Seigneur et dont l'esprit tressaille de joie en Dieu. Tu as reçu, Marie, le corps crucifié de ton Fils sur le calvaire. Entoure-nous maintenant de la même affection. Souviens-toi que c'est là, au calvaire, que tu es devenue notre mère, que c'est là que nous sommes devenus tes enfants. Nous n'en sommes pas dignes, mais n'oublie pas de nous inviter encore à nous approcher de toi et de ne pas avoir peur. Nous avons des moments de peine, Marie. Reviens nous visiter et demande au Seigneur de venir à notre aide. Parle-nous dans le secret de nos vies, un peu comme tu l'as fait pour Maximin et Mélanie. Attire-nous dans la clarté de ta merveilleuse lumière. Tous les jours, nous te redisons notre amour, Vierge réconciliatrice, et nous te prions par l'intercession de ton Fils Jésus, notre frère et notre Seigneur. Amen.
1: Ein Hinweis.